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2: Il devrait être abordé par le pape à Paris tout à l'heure. Léon XIV poursuit sa visite en France où il donnera notamment une messe en plein air, place de la Concorde. La reprise de la guerre au Yémen continue d'enfoncer le pays dans une grave crise humanitaire. Les organisations d'aide déplorent notamment une flambée des cas de choléra. Et puis en France, Loïc Le Priol et Romain Bouvier condamnés à 26 et 19 ans de prison pour le meurtre de Federico Aramburu. Ils avaient tué par balle cet ancien rugbyman argentin en plein Paris en mars 2022. Après un été de tous les records, plus de 260 mobilisations prévues aujourd'hui en France pour le climat. Des marches à l'appel d'organisations environnementales pour réclamer un sursaut politique du gouvernement actuel et à quelques mois de la présidentielle. Elles appellent ces organisations à garder en tête donc cet été éprouvant, marqué par des vagues de chaleur inédites et des incendies gigantesques. Il ne faut rien oublier et agir de manière urgente, explique Fanny Petitbon, responsable France de l'ONG 350.org.
3: On ne peut pas continuer à vivre normalement dans un climat qui a complètement changé, des canicules sans fin, des incendies, des hôpitaux, des EHPAD qui ont été en mode débrouille. Et c'est vraiment une volonté de créer un bouleversement, notamment pour exiger des responsables politiques qui ne nous fassent pas le même coup que chaque année, cette espèce d'amnésie climatique où en fait l'été, on les voit prendre la parole dans les médias et puis dès qu'on arrive au mois de septembre, il n'y a plus aucune mesure qui est mise en place parce qu'on sait que ce qui s'est passé cet été, malheureusement, c'est juste la bande-annonce en fait de ce qui nous attend par la suite et qu'en fait on en a marre d'attendre toujours qu'il se passe quelque chose. Ça fait des années qu'on voit une vraie inaction climatique pas du tout à la hauteur des besoins et du coup c'est pour ça qu'on demande collectivement un plan d'urgence pour protéger les gens dès maintenant, des lieux frais accessibles, des écoles, des crèches, des hôpitaux qui sont adaptés à la chaleur, s'attaquer à la racine du problème, c'est-à-dire sortir de notre dépendance au pétrole et au gaz. Et donc c'est important d'avoir cette mobilisation-là. Il y aura des assemblées citoyennes dans les différentes villes pour que ce mouvement perdure au-delà du 26 septembre.
2: Fanny Petitbon de l'ONG 350.org, propos recueillis par Juliette Pietraszewski. Des dizaines et des dizaines de marches sont donc prévues aujourd'hui à travers la France. À Paris, il s'agira d'un rassemblement immobile. La venue du pape ne permet pas d'organiser un déplacement dans les rues de Paris. Léon XIV poursuit en effet sa visite aujourd'hui avec une grande messe en plein air en bas des Champs-Élysées, place de la Concorde. On attend au moins 600 000 personnes et justement, la question écologique sera abordée par le pape lors de cette messe. Les lectures prévues issues de l'Ancien Testament seront centrées sur l'eau. Une décision saluée, Stéphanie Schuller, par plusieurs mouvements de catholiques engagés pour l'écologie.
4: Avec ce qu'on a vécu cet été, les canicules en France, les incendies, les sécheresses qui touchent énormément le monde agricole et d'autres événements climatiques qui ont sévi un peu partout dans le monde, il nous semblerait impensable que la question écologique ne soit pas évoquée à un moment ou à un autre lors de la venue du pape et spécialement lors de la messe.
5: Souligne Gilbert Landais, président de l'association Chrétiens Unis pour la Terre. Dans un monde en proie au changement climatique, mais où les classes politiques peinent à lancer des transformations nécessaires,
4: beaucoup de gens sont en attente d'une parole différente, d'une façon de prendre les sujets sur des plans plus moraux, spirituels. Parce qu'on voit que le business as usual nous conduit vers des impasses. Et donc, une parole d'un pape, d'un religieux, une personne du domaine spirituel est aussi importante. Et ce qu'il va dire, ça va toucher un certain nombre de personnes.
5: Les fidèles ont encore en tête un geste qui les a marqués l'an dernier, quand le pape Léon XIV avait béni un morceau d'iceberg, en affirmant qu'il n'y avait de place ni pour l'indifférence, ni pour la résignation.
2: Le pape Léon XIV donnera donc cette messe place de la Concorde à partir de 13h temps universel. On la suivra en direct dans une édition spéciale sur RFI. Le souverain pontife arrivé hier en France a déjà été salué par des centaines de milliers de personnes lors d'une déambulation dans les rues de Paris. Il a aussi participé à une veillée de prière hier au Stade de France devant plus de 80 000 jeunes âgés de 17 à 35 ans. Les affrontements se poursuivent dans le Golfe. Les Houthis ont à nouveau visé l'Arabie Saoudite avec deux deux drones et un missile qui ont été interceptés. Les rebelles yéménites, alliés de l'Iran, ont intensifié leurs frappes ce mois-ci contre les forces gouvernementales et contre l'Arabie Saoudite. Ils ont aussi consolidé leur contrôle du détroit stratégique de Bab el-Mandeb. La reprise de cette guerre a provoqué de nouveaux déplacements de population, 130 000 en quelques semaines. Le pays traverse déjà une grave crise humanitaire et les combats compliquent le travail des organisations, comme l'explique Olivier Routeau, directeur des opérations de première urgence internationale.
6: Le Yémen, c'est une crise humanitaire qui dure depuis 10 ans et un conflit qui n'est jamais totalement arrêté, avec pas loin de 20 millions de personnes en situation de besoin d'assistance humanitaire. Là, on est sur une nouvelle étape, avec une ligne de front qui a bougé et qui produit du déplacement de populations de manière importante. La phase de combat actif, elle rend compliquée l'intervention. Il y a des choses qui sont en train de se mettre en place, mais c'est la réponse d'urgence, notamment des biens et des matériels d'hygiène et de première nécessité. Il y a des enjeux de stress hydrique assez importants, puisqu'on est dans un pays vulnérable sur le plan de l'accès à l'eau. En se déplaçant, les gens effectivement sont très très vulnérables de ce point de vue-là, et à tel point qu'on a déclenché une réponse rapide à une flambée de choléra. On est sur une population où, encore une fois, les gens, quand on dit qu'ils sont en situation d'assistance humanitaire, c'est qu'ils ne sont pas autonomes dans leur capacité à satisfaire leurs besoins alimentaires, leur accès à la santé, leur accès à l'eau. Et ce qui veut dire que quand ils se déplacent, ils n'ont rien à déplacer. Donc forcément, ils sont très très vite dans une situation très compliquée.
2: Olivier Routeau, directeur des opérations de première urgence internationale. International, il répondait aux questions d'Oriane Verdier. Et du détroit de Bab el-Mandeb au détroit d'Ormuz, toute la région est donc enlisée dans le conflit. L'Iran, de son côté, a présenté un plan en 7 jours pour rouvrir le détroit d'Ormuz, plan refusé par Donald Trump, le président américain qui envisagerait une reprise des frappes en Iran après les élections de mi-mandat en novembre. C'est ce qu'affirme le Wall Street Journal qui cite des responsables américains. Cela fait un mois, jour pour jour, que l'Himalaya a été frappé par une crue meurtrière, une catastrophe entre le Népal et le territoire chinois du Tibet. Côté népalais, on déplore toujours 1400 morts et plus de 5700 disparus. Les dégâts, eux, sont estimés à 10% du PIB, soit 5 milliards de dollars. Le Premier ministre, Balendra Shah, s'est exprimé jeudi à la tribune de l'ONU, où il a lancé un appel à l'aide pour financer la reconstruction. De l'aide et pas des prêts, il insiste. « Nous n'avons pas créé cette crise », dit Balendra Shah, qui a rappelé que son pays n'était responsable que de 0,1% des émissions de gaz à effet de serre. Mélissa Barra.
7: Le Premier ministre népalais avait déjà fait savoir qu'il demanderait aux pays les plus riches et aux agences internationales un soutien financier sans condition pour ne pas surcharger le Népal, lourdement frappé par les crues de dettes supplémentaires. La solution ne peut pas se résumer non plus à une multitude de petites subventions, a déclaré Balendra Shah aux Nations Unies cette semaine. Katmandou attend le déblocage de 20 millions de dollars du fonds de l'ONU pour les pertes et les préjudices. Et les États-Unis porteront leur aide à 36 millions de dollars. La Chine avait signé un chèque de plus de 2 millions. Des montants très loin d'atteindre les 5 milliards nécessaires en matière d'abri, d'infrastructure et de subsistance pour les sinistrés. Et quand bien même la somme serait promise, d'autres catastrophes ont permis de constater que les processus de déblocage financier s'étalent sur des années. L'injection de fonds fait aussi débat pour ce pays classé à la 109e place sur 182 dans l'indice de perception de la corruption de Transparence internationale. Les experts humanitaires défendent l'aide directe, c'est-à-dire l'octroi d'espèces aux sinistrés, comme une des méthodes les plus efficaces.
2: Mélissa Barra. La Thaïlande, elle, est confrontée à d'importantes inondations en raison de pluies diluviennes. L'état d'urgence vient d'être déclaré dans la capitale, Bangkok. 300 mm de pluie sont tombés depuis jeudi dans la ville. En tout, 12 provinces thaïlandaises sont touchées par ces inondations. L'Algérie et l'Union européenne signent un partenariat sur l'agriculture. Le but est de structurer le secteur biologique algérien et le moderniser aussi. Mais l'UE impose des normes strictes. Cela va obliger le pays à redéfinir un cadre pour se mettre à jour et se garantir ainsi, Sofiane Amazian, des exportations durables.
8: Le projet s'étalera sur 2 ans, financé par l'Union européenne à hauteur d'1 million d'euros. Ce partenariat jumelé, lancé jeudi au siège de la Chambre nationale de l'agriculture à Alger, est piloté par le ministère de l'Agriculture qui souhaite mettre à niveau le cadre technique qui entoure le bio. Le projet repose sur 5 volets, consolidation du cadre juridique et institutionnel, création d'un dispositif de labellisation solide, l'accompagnement des filières agricoles dans la transition envers ces nouvelles normes, l'élaboration de 5 cahiers des charges et la sensibilisation du grand public sur l'agriculture biologique. Actuellement, l'Algérie doit faire appel à des organismes étrangers pour obtenir la certification bio pour leurs produits faute de normes. Avec la création d'un label agricole de qualité nationale, l'Algérie répond aux nouvelles exigences de l'Union européenne édictées certes en 2022, mais avec une période de transition allant jusqu'en décembre prochain. L'enjeu de ce partenariat est de taille alors que seulement 4000 hectares de terre sont dédiés à l'agriculture biologique en Algérie et qu'un peu plus de 3000 tonnes de produits dits biologiques ont été exportés vers l'Union européenne en 2024.
2: En France, le verdict au procès sur la mort de Federico Aramburu, cet ex-joueur de rugby argentin, a été tué en plein Paris le 19 mars 2022. Et les co-accusés, des militants d'extrême droite, ont été condamnés hier. Loïc Le Priol écope de 26 ans de prison pour meurtre. Romain Bouvier, de 19 ans de prison pour tentative de meurtre. Loïc Le Priol a aussi été reconnu coupable de violence avec arme envers Sean Agerty, le second rugbyman pris à partie ce jour-là. Maître Véronique Massy et son avocate.
9: Sean Agerty, il était très impatient de connaître la décision de la cour et je peux vous dire qu'il est à présent apaisé. Et il trouve cette décision équilibrée. Ces 3 semaines de procès, il m'a confié avoir une très bonne surprise de la manière dont la justice se déroulait. Il ne s'attendait pas à autant de sérieux, autant d'écoute de la part des magistrats, mais de la part de tous les acteurs de ce procès. Donc il a été agréablement surpris et il part avec une décision qu'il trouve équilibrée.
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0: Bah, il la remercie hein, de l'avoir accompagnée à la gare.
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2: Paris, 300 000 personnes l'ont acclamé au passage de la Papa Mobile et on attend au moins deux fois plus de monde cet après-midi pour une messe en plein air, place de la Concorde. Un citoyen franco-libanais porte plainte contre Israël en France pour crime ou délit de guerre. Il accuse l'armée israélienne d'avoir déraciné 600 de ses oliviers dans le sud du Liban. La une, ce sont aussi les réactions courroucées de la société civile au Sénégal au soutien de Bassirou Diomaye-Faye à Macky Sall hier sur RFI et France 24. Le verdict en France dans le meurtre de Federico Aramburu et puis l'ère Zizou épisode 1. Les Bleus vainqueurs de la Turquie, 1-0 en Ligue des Nations. Une équipe de France qui devra composer sans Kylian Mbappé. Le capitaine s'est blessé au genou.
3: Son accueil avait tout de celui d'une rockstar.
2: On pouvait en tout cas s'y méprendre à voir les 300 000 personnes amassées dans les rues de Paris. Léon XIV a donc donné hier le coup d'envoi de son voyage en France. Discours à l'Élysée, à l'UNESCO, puis une visite de la cathédrale Notre-Dame. Le pape a ensuite présidé une veillée de prière au Stade de France, où il a livré un message de paix devant 80 000 jeunes venus de toute la France. Qu'en ont-ils retenu? Baptiste Coulon leur a posé la question.
4: Alice, jeune croyante, a presque vu Léon XIV.
5: Bah avec ma petite taille, c'était un peu compliqué de le voir, mais quand même passait pas trop loin. Donc non, vraiment, c'était incroyable.
4: À défaut de bien l'apercevoir, elle l'a surtout écouté et retient un message d'espérance.
5: Dire que nous aussi, on peut changer un peu le monde plus tard et qu'on est le monde de demain, c'était quand même important qu'on nous le dise et c'était cool.
4: Élodie, professeure dans un établissement catholique, note de son côté l'avertissement du pape sur l'utilisation de l'intelligence artificielle.
6: Moi qui travaille avec des jeunes, on voit qu'au quotidien, l'intelligence artificielle, elle inonde nos vies. Et ce que je trouve vraiment beau, c'est de remettre ce lien humain vraiment au centre et au cœur de nos relations, parce qu'il n'y a que ça qui compte. Et finalement, ce message du pape Léon, il est tellement d'actualité et je pense qu'il peut tous et tous nous toucher.
4: Léon XIV a surtout défendu une église ouverte sur le monde et appelé ses jeunes à partager leur spiritualité à d'autres. Message bien reçu par Guilhem et Gaspard, qui ont justement un projet.
7: D'accompagner des jeunes qui ne savent pas trop où ils sont dans leur religion,
8: d'horizons divers, qu'ils soient musulmans, catholiques ou athées,
7: afin de pouvoir les préparer à être plus proches du Seigneur et avoir une meilleure vision de la religion par rapport à eux-mêmes.
4: Projet de partage de leur foi que les deux jeunes comptent lancer d'ici quelques semaines au sein de leur établissement.
2: Reportage Baptiste Coulon. L'étape parisienne de la visite de Léon XIV se poursuit aujourd'hui. Le souverain pontife est attendu ce matin à la maison Bakita, un centre d'accueil pour personnes exilées, puis à l'Institut catholique de Paris avant une messe géante place de la Concorde et à événements exceptionnels. Dispositif logistique et sécuritaire XXL, Hautevilliers-Moriamé.
9: 600 000 personnes officiellement inscrites, sans compter celles qui seront aux alentours, 2500 points de distribution de la communion, près de 15 000 membres des forces de l'ordre et sapeurs-pompiers mobilisés et des milliers de bénévoles. La tenue de la messe célébrée par Léon XIV, place de la Concorde, implique une logistique très conséquente. La foule de croyants et curieux qui sera dans le périmètre de sécurité sera soumise à une fouille des sacs et une palpation de sécurité, foule qui va se répartir sur toute la longueur des Champs-Élysées, artère majeure de la capitale française. Pour l'occasion, de nombreuses rues seront coupées à la circulation. Les commerces situés dans le périmètre devront garder portes closes, plusieurs stations de métro fermées, le trafic des bus et de certains trains de banlieue perturbé. Paris sera quasiment scindé en deux ce samedi.
2: Rendez-vous donc à 13h, temps universel pour cette messe place de la Concorde. On y revient largement aujourd'hui sur Radio France Internationale, sur notre site et sur notre antenne. Édition spéciale autour de Charlotte Hydrac. À suivre dès 15h, heure de Paris.
3: Pour l'instant, il est 5h04 TU. Dans le reste de l'actualité, Arthur, l'Arabie Saoudite qui a détruit cette nuit deux drones outils.
2: Qui se dirigeaient vers Riyad. Un missile a aussi été intercepté dans le sud du royaume. Le président du Yémen a lui décrété hier la mobilisation générale face à la recrudescence des attaques des outils. Donald Trump rejette la proposition de l'Iran pour une réouverture sous 7 jours du détroit d'Ormuz. Téhéran l'a formulé hier en marge de l'Assemblée générale de l'ONU. D'après la presse américaine, le président américain envisagerait une reprise des frappes en Iran après les élections de mi-mandat aux États-Unis.
3: Il faut qu'Israël se retire entièrement du territoire libanais.
2: Ce sont les mots hier à la tribune des Nations Unies du premier ministre libanais. Une partie du sud du pays est toujours occupée par Israël et cette occupation s'accompagne de nombreuses violations du droit international. Ainsi, un franco-libanais a porté plainte à Paris pour crime ou délit de guerre. Il accuse l'armée israélienne d'avoir arraché 600 oliviers centenaires qui appartenaient à sa famille. L'un de ses avocats, maître William Bourdon, parle même de nettoyage ethnique.
10: Il s'agit donc d'un Français, d'un compatriote qui a été victime de ce qui est maintenant, à juste titre, qualifié d'un véritable nettoyage ethnique. Les oliviers et la propriété se tenaient parfaitement debout avant la signature du cessez-le-feu. Il n'y a aucun lien possible entre notre client et le Hezbollah. Le juge français, lui, a la capacité et les moyens de mener les investigations. Il y a des confrères à vous qui continuent à mener des investigations extrêmement précises. Il y a des rapports d'ONG qui sont de plus en plus documentés parce que la société civile mondiale est de plus en plus professionnelle. Voilà, tout ça fait une convergence d'indices qui peut nous faire espérer qu'à un moment donné, la vérité, je dis la vérité au moins, de ce qui s'est passé dans ces détails soit connue et que les responsables soient poursuivis si c'est possible.
2: Maître William Bourdon avec Abla Junaidi. L'ONU, profondément préoccupée par la reprise des combats en Éthiopie. Ils opposent le TPLF, le Front de Libération du Peuple du Tigré, aux forces fédérales dans plusieurs régions du nord du pays. L'armée a dévoilé hier un nouveau bilan, plus de 700 rebelles tués et quelques 500 blessés. Bilan à prendre avec précaution puisqu'il est impossible à vérifier, d'autant que les rebelles, eux, n'ont communiqué aucun chiffre. Un soutien qui ne passe pas. Il était notre invité hier, Bassirou Diomaye Faye, le président sénégalais, soutient son prédécesseur dans sa candidature au poste de secrétaire général de l'ONU. Il avait déjà officialisé ce soutien au mois de juillet et cela provoque toujours la colère d'une partie de la société civile. Une colère qui s'est donc à nouveau exprimée hier après l'interview du chef de l'État sur notre antenne, Juliette Dubois.
9: Qui de mieux pour défendre une meilleure place pour l'Afrique que le président Macky Sall? Le message de Bassirou Diomaye Faye est sans ambiguïté et l'APR, le parti de l'ancien chef d'État, s'en félicite. Le député Abdoumbo.
11: Cela conforte ce que nous avons toujours dit, que le président Macky Sall est le meilleur profil pour diriger les Nations Unies aujourd'hui. Mais cela, naturellement, va augmenter les chances du président Macky Sall.
9: Les associations de victimes des violences politiques de 2021 à 2024 critiquent vivement ce soutien. Elles rappellent le rôle de Macky Sall durant cette période et soulignent qu'aucune justice n'a encore été rendue. La question de la dette fait aussi grincer des dents. Bassirou Diomaye Faye affirme que Macky Sall a subi les affres de la dette qui l'ont plombé dans ses ambitions. Je cite, « Il y a quelques mois encore, c'était son camp pourtant qui accusait son prédécesseur d'avoir laissé au pays une immense dette cachée. »
12: Cette dette cachée a amené le Sénégal aujourd'hui dans une situation économique intenable.
9: Amadou Ba, député PASTEF.
12: On parle de suppression des subventions. Et tout cela, c'est le bilan quand même de Macky Sall. Qu'il vienne l'absoudre devant le monde entier pour lui apporter un soutien, je pense que ce discours surprend tous les Sénégalais.
9: Autre sujet qui divise, le report éventuel des élections locales, normalement prévues en janvier 2027. Le corps électoral n'a toujours pas été convoqué. Le président n'a rien officialisé, mais il appelle à ne pas avoir, je cite, d'obsession électorale, estimant disposer de toute l'année 2027 pour organiser ce scrutin. Ce report est vivement contesté par l'opposition, dont le PASTEF, qui l'accuse de vouloir gagner du temps pour structurer son propre parti. Juliette Dubois, Dakar, RFI.
2: L'actualité africaine ce matin, c'est aussi la mort des deux principaux responsables de la justice militaire en République démocratique du Congo. Le président de la Haute Cour militaire et l'auditeur général des FARDC ont succombé à un accident d'avion. C'était hier à Kenge, à plus de 260 km de Kinshasa. Le bilan officiel fait état de 17 morts.
3: L'affaire avait ému l'opinion en France et bien au-delà.
2: Et désormais, le verdict est tombé. Les meurtriers de Federico Aramburu ont été condamnés hier soir devant la cour d'assises de Paris. L'ancien rugbyman argentin tué il y a 4 ans dans les rues de Paris par des militants d'ultra-droite. Loïc Le Priol et Romain Bouvier écopent respectivement de 26 et 19 ans de prison, mais pour meurtre et tentative de meurtre et non assassinat, comme l'avait réclamé le parquet, Laura Martel.
13: Federico Aramburu a été victime de l'alchimie funeste du duo formé par Loïc Le Priol et Romain Bouvier, animé par une fascination commune pour les armes et la violence, a résumé le président. Peu de réactions à l'énoncé du verdict, des yeux qui se ferment quelques instants pour la mère de Federico Aramburu quand ceux du père de Loïc Le Priol s'écarquillent de surprise ou de choc. Les accusés, eux, restent figés. 26 et 19 ans, ce sont des peines lourdes, d'autant plus qu'à un an près, elles sont conformes à ce qui avait été requis, mais pour assassiner assassinat et tentative d'assassinat. Or, c'est finalement pour meurtre et tentative de meurtre que les deux hommes ont été condamnés. La cour a donc écarté la préméditation. Elle a estimé qu'il n'y avait pas eu concertation avant les tirs. En revanche, l'intention de tuer est jugée indubitable, notamment parce que tous deux ont vidé leur chargeur sur un homme désarmé. Pour expliquer les peines, le président a notamment mis en avant les précédentes condamnations du duo et l'extrême gravité des faits. Un crime dans les rues de Paris, alimenté par la rage narcissique, envahissante et irrépressible de Loïc Le Priol, qui a conduit à la mort gratuite de Federico Aramburu, selon la cour, qui a écarté toute altération de son discernement. Un Loïc Le Priol au risque criminologique élevé, du fait de ses troubles psychopathiques, mais aussi de l'idéologie mortifère et violente dont il se nourrissait, a souligné le président.
2: Laura Martel et les accusés ont désormais 10 jours pour faire appel. Des manifestations prévues un peu partout aujourd'hui en France, plus de 260 rassemblements pour réclamer plus d'actions contre le changement climatique. Nous venons vous demander des comptes, écrivent les organisateurs dans une lettre ouverte adressée au président.
3: Et puis il a revêtu le costume noir de ses années au Real Madrid.
2: Mais cette fois pour les Bleus, Zinedine Zidane a démarré hier son mandat à la tête de l'équipe de France de foot. Ça commence plutôt bien puisque la France l'a emporté d'un but face à la Turquie en Ligue des Nations grâce à Kylian Mbappé qui est ensuite sorti sur blessure au genou. Le capitaine des Bleus va manquer la suite de la compétition. Une victoire pas franchement éclatante donc, mais une victoire quand même particulièrement suivie à Marseille, la ville d'enfance de Zizou. Reportage, Elisa Amouret.
14: Sur les terrasses de la plaine, face aux écrans géants, c'est la soupe à la grimace en cette première mi-temps. Adrien, venu soutenir les Bleus, espère une bien meilleure deuxième période.
15: On a eu du mal à rentrer dans le match, ils sont forts ces Turcs en fait. Je pense qu'il faut qu'on prenne notre temps. Je pense que Zizou, il va leur dire de ralentir et de imposer notre rythme. Parce que là, on est trop sous pression.
14: Imad, de son côté, mise tout sur la nouvelle composition de Zidane.
16: Depuis qu'il est arrivé avec cette équipe, on voit une nouvelle vision de jeu. On voit qu'il y a la patte de Zidane. C'est un peu bloqué. Olysée, il fait des petites actions et on espère que ça va passer à la seconde mi-temps.
14: En début de deuxième période, c'est enfin la délivrance pour les supporters marseillais. À la 54e minute, Kylian Mbappé marque le premier but français. Delia et Lou, maillot de l'équipe de France sur les épaules, sont venus soutenir Zizou, le nouveau sélectionneur.
17: Il n'y a absolument aucun monde où on va rentrer chez nous déçus de ce qu'il nous a proposé.
18: Contente de voir Zidane avec son petit costume de sélectionneur sur le bord du terrain et très contente de revoir des joueurs qu'on connaît, certains qu'on connaît moins.
14: La France l'emporte 1-0 contre les Turcs. Prochain rendez-vous est donné le 28 septembre face à la Belgique. Elisa Amouret, Marseille RFI.
2: Et puis les sports aujourd'hui, je ne vous apprends rien Clotilde, c'est aussi de la Formule 1 et le Grand Prix d'Azerbaïdjan à Bakou. Exceptionnellement, c'est aujourd'hui et non demain. George Russell partira en pôle pour Mercedes. Kimi Antonelli, le leader du championnat du monde, lui est parti à la faute en qualification. Il partira 16e.
3: Et nul doute que vous suivrez ça de très près.
2: Absolument.
3: Merci beaucoup Arthur Ponchelet.
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0: zhrnuti.
1: Les eaux ont commencé à monter, formant un petit lac qui n'arrêtera pas de s'étendre jusqu'à ce que le village soit englouti par 160 mètres de fond. L'exode a commencé au cri des enfants insouciants qui voient dans cette aventure une source d'animation.

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2: La tenue semble toujours incertaine, les Palestiniens eux-mêmes sont sceptiques, on l'entendra. Les combats se poursuivent en Éthiopie entre l'armée et les rebelles tigréens. Et puis, vous l'avez dit, Clotilde, l'équipe de France de foot en Turquie, les Bleus l'emportent 1-0 pour leur premier match en Ligue des Nations. Premier match aussi avec Zinedine Zidane à la tête de l'équipe.
3: Et on y reviendra dans le journal des sports juste après cette édition. Des poignées de main n'ont plus finir, une marée de perches à selfie. Le pape Léon XIV a été accueilli par des centaines de milliers de personnes en France.
2: Il a entamé hier une visite d'État de 4 jours, très attendue par les fidèles catholiques dans un pays laïque où le nombre d'adultes baptisés, lui, est en hausse. Cette première journée déjà a été très chargée, vous l'avez suivi pour nous sur RFI, Véronique Guémard. Quels ont été les temps forts de ce vendredi ?
4: Léon XIV a été reçu à l'Élysée par le président Emmanuel Macron. Il a prononcé un discours devant les autorités en rappelant la nécessité de ne pas perdre son humanité au milieu du paradis de machines qui envahissent et conditionnent notre quotidien à l'heure de l'intelligence artificielle. Un sujet qui lui tient à cœur et sur lequel il a centré son discours à l'UNESCO. Il s'est aussi montré préoccupé par la loi sur la fin de vie récemment adoptée. D'ailleurs, son voyage en France a pour devise « Pour que le monde ait la vie ». Autre séquence, la déambulation dans les rues de Paris jusqu'à Notre-Dame devant des milliers de personnes agitant des drapeaux du Vatican. Puis il est rentré à pied dans la cathédrale Notre-Dame de Paris, premier pape à la foulée. Après sa restauration depuis l'incendie de 2019, il y a présidé la messe des Vêpres devant 8000 membres de l'Église. Enfin le soir, c'est au Stade de France qu'il a été accueilli en rockstar. Vous êtes des saints, a lancé le pape aux quelques 80 000 jeunes de 17 à 35 ans venus le voir et l'entendre. Son discours s'est voulu apaisant et porteur d'espoir, me disait un jeune paroissien.
2: Et on entend la ferveur de ses fidèles, effectivement, cette ambiance de concert. Et aujourd'hui, Véronique, le pape célébrera une messe géante, place de la Concorde.
4: Oui, 600 000 personnes sont inscrites pour cette messe en plein air à 15h à la Concorde et le long des Champs-Élysées avec un périmètre étendu et des écrans géants. 500 000 hosties ont été préparées pour l'Eucharistie. La communion sera assurée par des laïcs et des diacres. Beaucoup seront présents en famille et comptent arriver 6h à l'avance pour bien se placer pour ce moment qui fera de la place de la Concorde la plus grande église de France.
2: Véronique Guémard, vous serez à cette messe place de la Concorde, vous nous la ferez vivre en direct sur RFI dans une édition spéciale à partir de 13h, temps universel. On l'a dit, plus de 600 000 fidèles sont attendus, mais ce sera sans le président Emmanuel Macron. En revanche, à quelques mois de la présidentielle, les candidats à l'Élysée seront nombreux à y assister, Oriane Gendreau.
5: Emmanuel Macron ne sera pas présent, mais le candidat de son parti Renaissance, Gabriel Attal, n'a lui pas hésité à se rendre à la messe parce que...
6: Ça va être un moment important dans la vie du pays pour beaucoup de Français, parce que je crois que ce sont des paroles, celles du pape, qui alimentent aussi le débat public. Et en tant que responsable politique, il me semblait tout à fait logique et naturel de pouvoir assister à ce moment.
5: Un avis partagé par une partie de l'échiquier politique, Marine Le Pen, Édouard Philippe et Bruno Retailleau ont tous confirmé leur présence à la messe du pape Léon XIV. Du côté de la gauche, en revanche, pas de célébration. Olivier Faure, candidat à la primaire socialiste, préfère écouter les positions politiques du pape à ses sermons. Même son de cloche pour Marine Tondelier, candidate des écologistes, et Jean-Luc Mélenchon, candidat La France Insoumise, qui résume...
7: Moi, j'ai pas d'inconvénient à ce pape, mais de là à aller à la messe, faut pas abuser quand même.
5: Les fidèles pourront en revanche croiser d'autres personnalités politiques, comme le Premier ministre Sébastien Lecornu, la présidente de l'Assemblée nationale Yaël Braun-Pivet et la Première dame Brigitte Macron.
2: Et avant cette messe de l'après-midi, Léon XIV va se rendre ce matin à la maison Bakita. Cette association diocésaine accueille des réfugiés et des personnes en grande précarité. Il sera ensuite à l'Institut catholique de Paris pour rencontrer des catéchumènes, des personnes qui s'apprêtent à être baptisées.
3: Dans l'actualité également, Marion, l'Iran l'Iran qui propose aux États-Unis un plan pour une réouverture du détroit d'Ormuz.
2: Un plan en 7 jours, mais il a été presque aussitôt rejeté par le président américain. Donald Trump envisagerait d'ailleurs de frapper à nouveau l'Iran après les élections de mi-mandat en novembre. C'est ce que révèle le Wall Street Journal qui cite des responsables américains. Le conflit qui s'étend désormais jusqu'au détroit de Bab el-Mandeb avec une intensification ces dernières semaines des attaques des Houthis dans le Golfe. Les rebelles yéménites ont à nouveau visé l'Arabie Saoudite cette nuit. Riyad a intercepté 2 drones et 1 missile.
3: Ce sera le premier scrutin en 20 ans.
2: Les Palestiniens voteront dans 2 mois, le 28 novembre, et aujourd'hui démarre une étape cruciale, le dépôt des candidatures pour les législatives. Mais il reste de nombreux obstacles. À Gaza, organiser de telles élections paraît très difficile au vu des destructions israéliennes dans l'enclave. Israël, de son côté, n'a toujours pas répondu à la demande officielle visant à garantir les conditions du scrutin. Les Palestiniens eux-mêmes sont très sceptiques sur sa tenue. 44% pensent qu'il n'aura pas lieu à la date prévue, selon un sondage. Reportage à Ramallah de Manon Chaplin.
8: Le Parlement demeure à l'image de l'institution. Le plafond s'est dérobé à cause de l'humidité et la poussière recouvre les pupitres des anciens députés. Samir, l'intendant des lieux, est l'un des derniers à ici travailler.
9: Regarde, comme personne n'entretient ce bâtiment, cette salle, voilà le résultat.
8: La dernière fois que des députés ont siégé ici, c'était en 2007, un an après les législatives qui ont porté à la victoire le Hamas, mené à des affrontements avec le Fatah de Mahmoud Abbas. 20 ans plus tard, les Palestiniens sont enfin invités à voter pour leur nouveau député. Ahmad n'y croit pas.
10: Le vice-président palestinien dit qu'il n'y aura pas d'élections sans Gaza ou Jérusalem. En ce moment, je ne vois pas comment des élections pourraient y être organisées. Depuis le 7 octobre, tout est devenu plus difficile.
8: Tous ont en tête le précédent de 2021. À l'époque, Mahmoud Abbas avait annulé les élections faute d'accord israélien pour les organiser à Jérusalem-Est. Viviane, 71 ans, annonce que cette fois-ci, elle ne votera pas.
11: Je n'ai pas le sentiment que nos dirigeants fassent quelque chose pour nous. Ils reçoivent leur salaire et restent assis chez eux, c'est tout.
8: Face aux incursions israéliennes et à la violence des colons, face à une autorité palestinienne ruinée et minée par la corruption, nombreux sont les Palestiniens à considérer qu'aucun scrutin ne pourra changer leur destin. Manon Chaplin, Ramallah, RFI.
3: Les combats se poursuivent, Marion, dans le nord de l'Éthiopie.
2: Ils opposent depuis le début de la semaine l'armée aux forces tigréennes et leurs alliés, ce qui laisse craindre la reprise d'une guerre de grande ampleur. L'accord de paix signé il y a 4 ans à Pretoria semble avoir volé en éclats et il y a une inconnue aujourd'hui encore sur le rôle de l'Érythrée. L'Éthiopie accuse le pays voisin de soutenir les rebelles tigréens, comme l'explique le chercheur René Lefort.
12: Est-ce que Asmara joue un rôle direct dans la reprise de ces combats? On ne le sait pas. Ce qui est sûr et certain, c'est que Asmara appuie l'alliance, y compris par des moyens militaires, bien que Asmara le nie formellement. L'Érythrée s'est battue avec les forces fédérales contre les Tigréens pendant la guerre de 2020-2022. Il y a eu un renversement total d'alliance il y a à peu près 1 an et demi. Il y a 2 raisons qui l'expliquent. La première, c'est la déception des Érythréens de ne pas avoir été associés à l'accord de cessez-le-feu de Pretoria. C'était un accord qu'ils condamnaient parce qu'ils estimaient qu'il aurait fallu aller jusqu'à la destruction totale du TPLF. Là-dessus, il y a eu un renversement parce que Addis est devenu de plus en plus revendicatif pour avoir un accès souverain en mer Rouge. Et donc, de nouveau, pouvoir utiliser à sa convenance les ports de Hacham et de Massawa. Et les Érythréens y ont vu un grand danger pour leur souveraineté. Ils se sont rangés du côté du TPLF, selon les modalités, l'ennemi, mon ami et mon ami.
2: Le chercheur René Lefort, spécialiste de la Corne de l'Afrique, il répondait aux questions d'Alexandra Branjon.
3: Au Mexique, ce 26 septembre marque un douloureux anniversaire.
2: Les 12 ans de la disparition des étudiants d'Ayotzinapa. L'affaire avait bouleversé le pays, les plus hautes sphères du pouvoir ont été mises en cause. Et malgré les nombreuses promesses politiques de faire la lumière sur cette affaire tentaculaire, le dossier est toujours bloqué 12 ans après la disparition de ces 43 jeunes de l'école normale d'Ayotzinapa dans l'état de Guerrero. Aujourd'hui donc, les proches de ces étudiants, mais aussi d'autres victimes de disparitions forcées, se donnent rendez-vous, comme chaque année, pour une marche dans les rues de Mexico. Sur place, Gwendolina Duval.
13: Le cas Ayotzinapa révèle la collusion entre le pouvoir et le crime organisé au Mexique, ce que Maria Luisa Aguilar appelle la gouvernance criminelle. Elle est la directrice du Centre Pro de Défense des Droits de l'Homme, une organisation qui représente les parents des étudiants depuis le début de l'affaire.
14: Dans un pays où le modèle de sécurité a prouvé qu'il était un échec ces 20 dernières années et où les forces de l'armée ont toujours eu plus de prérogatives et une plus grande protection de la part des autorités civiles, Ayotzinapa permet de voir que dans les cas où il y a la moindre responsabilité des forces armées, l'État les a toujours protégés au détriment des victimes.
13: Car il a fallu des années d'enquête laborieuse pour mettre au jour que les étudiants étaient surveillés par les autorités avant le drame. L'armée avait connaissance des faits la nuit de leur disparition. Parmi les 43 disparus se trouve même un militaire infiltré parmi les étudiants. Mais aujourd'hui, l'armée mexicaine refuse d'ouvrir davantage ses documents et la confiance dans le gouvernement est rompue.
14: Le fait que l'exécutif, celui de Peña, d'Andrés Manuel, de Sheinbaum, continue de les défendre, nous plonge dans le doute. Et ce qu'on voit aujourd'hui, c'est un État qui préfère répondre à l'opinion publique plutôt que de donner réellement la vérité aux familles.
13: Les parents réclament la reprise de l'enquête par les experts internationaux indépendants. Pour l'instant, cette porte est fermée par le gouvernement Sheinbaum. Gwendolina Duval, Mexico, RFI.
2: Une autre marche est organisée ce samedi, cette fois en France. 260 mobilisations prévues pour le climat à l'appel d'organisations environnementales et syndicales. Elles espèrent, ces organisations, un sursaut politique au sein du gouvernement, mais aussi chez les candidats à la présidentielle de l'an prochain. Des marches organisées après un été particulièrement éprouvant dans le pays, marqué par des vagues de chaleur records et des incendies gigantesques.
3: On y revient dans quelques minutes avec notre invité Gabriel Mazzolini, porte-parole des Amis de la Terre. En attendant, Robert Pattinson joue encore une fois un homme peu recommandable sur grand écran.
2: Et oui, Clotilde, après avoir incarné Antinous dans l'Odyssée cet été, l'acteur américain prend cette fois le costume d'un présentateur télé très arrogant, Chris Hansen, dans ce film Primetime. Lance Oppenheim revient sur une émission à succès des années 2000 aux États-Unis qui s'appelait To Catch a Predator, attraper un prédateur. Un aperçu avec Elisabeth Le Quéret.
15: Are you sure your parents aren't home?
16: I'm sure.
17: Big night planned.
15: Who are you?
18: Des enquêteurs se faisant passer pour des adolescents, le tout pour attirer des prédateurs sexuels dans une maison truffée de caméras. C'était le principe de To Catch a Predator, émission diffusée sur NBC entre 2004 et 2007. Un jeune acteur servait d'appât, puis le journaliste Chris Hansen surgissait pour interroger et humilier le suspect avant l'arrivée de la police.
17: To Catch a Predator, 9 p.m., prime time.
18: Dans Primetime, c'est Robert Pattinson qui incarne Hansen, ce présentateur mégalo, obsédé par l'audimat. Venu du documentaire Oppenheim choisit la fiction pour rejouer des scènes dont les originales étaient déjà un spectacle organisé, le film touche une vraie question. Que se passe-t-il quand la télévision fabrique elle-même le crime, la preuve et la punition? Mais Primetime l'effleure sans la creuser.
2: Primetime avec l'acteur britannique Robert Pattinson s'est sorti en salle mercredi en France.
3: Marion Cazanov pour le journal, on passe au sport. Avec vous, Babacar Diarra, en football, le capitaine de l'équipe de France, avec une soirée un peu amère hein, pour lancer l'ère Zinedine Zidane.
19: Kylian Mbappé restera comme le premier buteur hein, du nouveau sélectionneur, avec son 67e but inscrit sous le maillot bleu avant l'heure de jeu face à la Turquie à Izmir.
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viennent tout droit des colons. Tu peux faire le tri pour te rapprocher de Dieu. C'est pas si grave de faire des erreurs. Ce qui est grave, c'est de vouloir les ignorer. Le but, c'est pas d'être la meilleure. Le but, c'est de chaque jour s'améliorer. Imane.

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1: 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C'est démarrer comme ça, chill et tout.

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2: Faut que je vous raconte quelque chose sur mon couple, que moi-même j'ai mis beaucoup de temps à m'avouer. Mais je pense que ça pourrait être libérateur.

0: Bonjour les Hertériens. Bienvenue dans les vadrouilles à Dudu. Bonjour les Hertériennes et les Hertériens. Aujourd'hui je suis à Paris, je suis devant le siège du syndicat Force Ouvrière et je vais aller interroger le secrétaire général Frédéric Souillot afin de parler mobilité. L'actualité, ce sera peut-être pour un autre jour. Allez, je monte et on se retrouve. Donc je voudrais savoir, Frédéric, comment est-ce qu'un secrétaire général adolescent se déplaçait, alors je ne sais pas où, peut-être à la campagne, peut-être en zone urbaine, je ne sais pas. Est-ce que je peux avoir un petit aperçu de tout ça?
1: Bah bien sûr, alors moi je viens de la campagne. J'habite un village où on a eu une forte évolution de naissance et tout ça. On était 152 en 1950 et on est 166 maintenant. Et on habite au centre de la Terre et de l'univers qui est la Côte d'Or.
0: D'accord.
1: Et bah, quand on est gosse dans ce village, bah, les villes sont un minimum à 13 km ou 15 km. Donc d'abord, on a des vélos. Et puis, ben, dès qu'on avait 14 ans, alors parfois 13, on trichait un petit peu, parce que à l'époque, je suis pas tout à fait jeune, mais on n'avait pas le BSR, ça n'existait pas.
0: Okay.
1: Et mon premier véhicule à deux roues, une 51 Black.
0: De marque Motobécane.
1: Oui, c'est ça. Elle était belle, superbe et tout ça. Et moi, j'ai commencé ma carrière professionnelle comme apprenti, à 14 km de la maison, et mon père travaillant, il n'y avait pas de transport en commun, et même s'il y en avait eu, dans tous les cas, on commençait à s'émanciper quand on avait notre deux roues. Et notre deux roues, bon, parfois il faisait un peu de bruit, il fallait qu'on bricole, on n'y connaissait rien, mais c'était pas grave. Et puis, on enlevait les pédales, on mettait des cale-pieds, et puis après, on mettait un guidon torsadé, et tout cela. Et moi, j'ai commencé mon apprentissage à 15 ans. Je suis du mois de septembre. J'ai été chez le marchand de mobilettes, et je lui ai dit, ben voilà, elle vaut 4500 francs, la 51 Black, je gagne 500 francs par mois, je te propose de te la payer en 9 mois. Il m'a regardé, c'était l'entraîneur de l'équipe de rugby, il était première ligne, un colosse. Il me dit, toi t'es bien le filou numéro 9 comme sur le stade. Mais bien évidemment, alors mes parents ont dit, mais non tu vas... Oui, je l'ai faite comme ça. Donc mon premier véhicule, c'était ma 51 Black. Et je l'ai même gardé encore quelques années quand après je... J'ai grandi, j'ai passé mon permis moto, mon permis voiture, puisque dans le contexte actuel aujourd'hui, on nous dit, hein, les véhicules, ouais. Sauf qu'à la campagne, ben, il faut bien qu'on se déplace. Et le vélo, soit, mais quand vous avez 15 à 20 km avant de pouvoir gagner un lieu de travail ou un transport collectif, et ma première moto, une Aprilia, deux temps, Red Rose de 1987, un moteur d'enfer qui fonctionnait. Un peu de bruit aussi, ouais. Non mais parce que...
0: C'est clair, ça faisait du bruit. Ouais.
1: Il faut faire du bruit.
0: Ouais, ouais.
1: Et puis, après cela, bon, j'ai essayé un peu d'autres choses, mais j'ai gardé mon Aprilia jusqu'en 2015, où en 2015 j'ai eu un... léger petit accident de véhicule à un carrefour, quelqu'un m'avait pas vu, bon. Et là, l'Aprilia, elle a dû partir à la casse. Moi aussi, un petit peu à la casse, mais j'en suis sorti. Et puis, ben aujourd'hui, comme je suis un filou de 1m70, ben, je me suis acheté un tricycle.
0: Avec un moteur.
1: Un tricycle avec un moteur. Et pour changer de mon enfance, deux roues à l'avant. Un Can-Am, un Ryker 900 sport et tout cela. Et à chaque fois que je peux, J'aime bien être à l'air libre quand je me déplace et voilà.
0: Alors justement, ce qu'on appelle les trikes, hein, les trois roues, il y a quand même une combinaison entre les inconvénients de la voiture et de la moto quelque part.
1: Il y a un petit peu le mélange de tout ça, puisque ça fait presque 1,60 m de large. Mais par contre, on est à l'air libre. Et puis, le gros avantage, c'est sa vélocité. C'est véloce, rapide, ça. Et je pense que le 2 roues ou le 3 roues, être à l'air libre, se déplacer, ça donne un sentiment de liberté. On n'a pas enfermé, on n'ouvre pas les fenêtres, puis il n'y en a pas.
0: D'accord, le cabriolet aussi, ça peut le faire, alors.
1: C'est pas pareil. C'est pas pareil le cabriolet. Et puis, je saurais pas dire pourquoi, mais mon premier véhicule pour me déplacer, c'était ma 51 Black. J'y pense encore aujourd'hui. Et avec ça, un sentiment de liberté, d'émancipation, c'était. Et à la première paye, l'émancipation entre le 2 roues et ma paye d'apprenti, 500 francs. Un beau billet.
0: Oui, en plus, il y avait une marque de confiance quand même entre le vendeur, entre guillemets, et puis.
1: Oui, mais on se connaît. Souvent à la campagne, on se connaît tous. Et il était entraîneur de l'équipe de rugby et moi j'étais numéro 9.
0: D'accord.
1: Donc bien évidemment, il me connaissait. Alors. Il m'a pas fait de prix, il m'a pas fait de choses comme ça. Il y a une chose qu'il m'a dit et qu'il nous disait déjà sur le terrain. Pensez à vous protéger. Pas juste faire le bœuf pour faire le buzz, comme on dirait aujourd'hui. Pensez à vous protéger. Eh bien, en 2 roues ou en 3 roues, faut penser à se protéger. Si j'avais pas été protégé en 2015, je serais peut-être pas sorti de la case, de la casse, et je serais peut-être pas là aujourd'hui en train de parler aux vadrouilles à Dudu.
0: C'est cela. Bon, c'est parfait. Merci Frédéric Souillot, en tout cas, c'était bien sympathique. Et puis j'espère que quand vous passez dans l'Aveyron, vous viendrez nous faire un petit coucou.
1: Ben oui, mais c'est vachement chouette l'Aveyron. J'y suis allé plusieurs fois. Bon, il y a juste un truc, la gastronomie. Il faudrait peut-être qu'on vienne et qu'on vous apprenne un petit peu pour la gastronomie. Non, c'était juste le petit pic du Côte d'Orient, très chauvin et tout ça. Merci.
0: Merci beaucoup en tout cas. Allez les terriens, terriennes, à tout bientôt. 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

0: Pourquoi les kangourous sont-ils forts en boxe? Il y a très longtemps, les kangourous étaient maigres et tout le monde se moquait d'eux. Ils se sentaient humiliés et brusqués. Cette situation ne pouvait plus durer. Un jour, ils prirent leur courage à deux mains et se mirent à faire du sport pour se muscler. Ils commencèrent par aller à la salle de sport tenue par les rhinocéros. Arrivés à la salle de sport, les rhinocéros leur firent une remarque.
1: « Oh, vous n'êtes pas assez musclés, vous ne pouvez pas venir !»
0: L'éléphant cria sur le rhinocéros.
2: « Ça ne se fait pas de ne pas les laisser entrer parce qu'ils ne sont pas assez musclés. »
3: Les kangourous purent donc commencer leur entraînement. Ils commencèrent par faire du tapis roulant tous les jours pendant 2 semaines. Puis, ils soulevèrent des haltères pour muscler leurs pattes avant. De jour en jour, ils s'améliorent, mais un jour, ils virent une tortue faire de la boxe.
4: « Bonjour !»
3: dirent les kangourous.
4: « Que faites-vous ? » ?»«
1: Je fais de la boxe, mes chers kangourous. »«
4: Mais quel est donc ce sport ?»«
1: C'est un sport où l'on utilise principalement les mains pour se battre. Voulez-vous vous entraîner avec moi ?»«
4: Oui, volontiers !»
3: Ils s'entraînèrent tous les jours avec la tortue et ils aimèrent beaucoup ce sport. Au fil du temps, ils devinrent plus forts que leur maître tortue. Ils gagnèrent les plus grandes compétitions de boxe. Un jour, par un beau temps, ils étaient en train de s'entraîner au dehors et ceux qui se moquaient passèrent devant eux.
5: Alors, vous êtes musclés maintenant ? Nous parlions que vous êtes nuls en boxe.
3: Les kangourous dirent :
4: Venez, on vous défie en duel un contre un.
3: Et le combat commença entre les crocodiles et les kangourous. L'animal sauteur commença à attaquer, mais le crocodile esquiva. Puis, le crocodile essaya de le taper, mais le boxeur le tapa d'une force incroyable et il ne se releva pas. Le combat dura 2h38. Tous les animaux se réunirent pour admirer le spectacle et, pour une fois, les kangourous étaient au centre de l'attention et ne se faisaient pas crier dessus. Personne ne se moquait d'eux et tout le monde réalisa leur force. Et les kangourous vainquirent les méchants crocodiles. Depuis ce combat, ils étaient les animaux les plus forts en boxe. Et c'est pour cela que les kangourous sont forts en boxe.

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2: Et la Chine ont annoncé la mise en place d'un canal de communication sur l'intelligence artificielle, annonce qui est venue clore une visite d'État du président chinois à la Maison Blanche. En Inde, un scandale entoure la commission électorale. Elle est accusée d'avoir supprimé les noms de milliers d'électeurs, une manœuvre qui aurait bénéficié au parti au pouvoir. Un peu moins de 2 heures du début de la messe papale, place de la Concorde, des milliers de fidèles continuent d'affluer pour rentrer dans le périmètre ultra sécurisé. Avant de célébrer cette messe géante cet après-midi, le pape Léon XIV s'est rendu auprès des migrants ce matin. Il a plaidé pour un vivre ensemble dans la dignité et la paix. Pierre-Olivier, on vous retrouve place de la Madeleine, où les fidèles ont là aussi suivi ce déplacement.
3: Oui, Charlotte, des fidèles qui ont parfois suivi cette séquence sur leur téléphone portable, sur les réseaux sociaux, puisque le Saint-Père a tenu à rencontrer donc ce matin dans le nord de Paris les membres d'une association diocésienne de soutien aux migrants. Il faut voir ceux qui sont invisibles, a dit Léon XIV, et libérer ceux que l'économie réduit en esclavage, rétablir leur dignité humaine, des mots qui ont particulièrement résonné pour Philippe Kamutondo, membre de l'aumônerie catholique congolaise de Paris. Je vous propose de l'écouter.
4: C'est comme un message d'alerte, qu'on ne peut pas ignorer ces personnes-là qui traversent, qui prennent des risques de traverser les mers, qui parcourent des déserts, des fois pour trouver la mort. Donc si personne ne s'en occupe, il faut que le pape en parle. Donc c'est pour alerter aux dirigeants, il faut tarir ces sources-là. Donc le pape a raison d'en parler pour qu'on puisse trouver une solution. C'est invivable. Dans un monde qui est plein de richesses, qu'on voit les gens de cet état-là, même dans leur pays d'origine qu'ils souffrent, cela doit interpeller. Pourquoi dans leur pays il y a des richesses, ils quittent leur pays pour aller ailleurs? C'est quelque part, quelque chose ne doit pas tourner rond.
3: Voilà, vous l'avez entendu, une prise de position du pape pour la dignité des migrants qui a touché ici beaucoup de fidèles. Des fidèles, Charlotte, qui assisteront à la messe place de la Concorde maintenant dans moins de 2 heures.
2: Et on vous retrouvera pour nous faire vivre ce moment, Pierre-Olivier, avec Bertrand Éclair pour les moyens techniques. Le président français Emmanuel Macron n'assistera pas à la célébration. En revanche, à l'approche de l'élection présidentielle de 2027, les candidats à sa succession seront nombreux, eux, sur les Champs-Élysées, Oriane Gendreau.
5: Emmanuel Macron ne sera pas présent, mais le candidat de son parti Renaissance, Gabriel Attal, n'a lui pas hésité à se rendre à la messe parce que...
6: Ça va être un moment important dans la vie du pays pour beaucoup de Français, parce que je crois que ce sont des paroles, celles du pape, qui alimentent aussi le débat public. Et en tant que responsable politique, il me semblait tout à fait logique et naturel de pouvoir assister à ce moment.
5: Un avis partagé par une partie de l'échiquier politique, Marine Le Pen, Édouard Philippe et Bruno Retailleau ont tous confirmé leur présence à la messe du pape Léon XIV. Du côté de la gauche, en revanche, pas de célébration. Olivier Faure, candidat à la primaire socialiste, préfère écouter les positions politiques du pape à ses sermons. Même son de cloche pour Marine Tondelier, candidate des écologistes, et Jean-Luc Mélenchon, candidat La France Insoumise, qui résume...
7: Moi, j'ai pas d'inconvénient à ce pape, mais de là à aller à la messe, faut pas abuser quand même.
5: Les fidèles pourront en revanche croiser d'autres personnalités politiques, comme le Premier ministre Sébastien Lecornu, la présidente de l'Assemblée nationale Yaël Braun-Pivet et la Première dame Brigitte Macron.
2: Et la messe donc du pape Léon XIV est prévue cet après-midi à 15h, heure de Paris, 13h, temps universel, édition spéciale sur notre antenne. RFI vous fera vivre ce moment. Et puis cette visite papale, elle est aussi à suivre en direct sur notre site RFI.fr.
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2: L'Iran, toujours dans l'attente d'une réponse des États-Unis au plan proposé pour rouvrir le détroit d'Ormuz. Selon les informations du Wall Street Journal, Donald Trump l'aurait refusé. Citant des responsables américains, le média affirme que le locataire de la Maison Blanche envisagerait une reprise des frappes en Iran après les élections de mi-mandat aux États-Unis qui auront lieu au mois de novembre. Les Houthis, eux, ont lancé de nouvelles attaques contre l'Arabie Saoudite ce samedi. Les rebelles yéménites pro-iraniens ont visé la capitale, Riyad, est une grande ville du sud-ouest du pays. Hier, le Conseil de sécurité de l'ONU a condamné l'offensive des Houthis contre l'Arabie Saoudite. Aux États-Unis, CNN exclut du déplacement de Donald Trump ce samedi. Les journalistes de la chaîne américaine ne pourront pas suivre le déplacement du président américain. Nouvelle offensive de la Maison-Blanche contre des médias jugés hostiles par le chef de l'État. La semaine dernière, Donald Trump a retiré leur accréditation à CNN, MS Now et Politico, mais une décision de justice a ordonné de leur rétablir l'accès, ce que rechigne à faire la Maison-Blanche. Les dangers du développement effréné de l'intelligence artificielle, enjeu mondial majeur cette semaine. Le secrétaire général de l'ONU, Antonio Guterres, a appelé à l'encadrer à la tribune des Nations Unies à Paris. Le pape Léon XIV a alerté sur un avenir transformé en paradis des machines. Et puis l'IA était aussi au cœur de la rencontre entre Xi Jinping et Donald Trump, à l'issue de laquelle ils ont décidé d'ouvrir un canal de communication pour se notifier, notamment en cas d'incident. Mais Washington n'envisage toujours pas de réguler le développement de l'IA, alors que pourtant les incidents se multiplient. Le géant nord-américain OpenAI vient d'alerter sur des agissements de ses agents qui ont échappé au contrôle de l'entreprise pour infiltrer les sites de plusieurs agences gouvernementales. Les explications de Mélissa Barra.
5: OpenAI multiplie les enquêtes pour tenter de comprendre une série d'incidents de comportement. Ces agents entraînés pour effectuer des recherches de manière autonome sur des contenus publics en ligne ont outrepassé ces requêtes. Ils sont allés jusqu'à contourner les mesures de sécurité des sites des départements états-uniens de l'éducation et du commerce. Exemple, l'IA a extrait des données du bureau de recensement en se servant d'identifiants de connexion trouvés ailleurs sur Internet, alors que rien de tout cela ne lui avait été demandé. Une perte de contrôle jugée préoccupante pour OpenAI, entreprise impliquée dans le plus grand nombre d'incidents malveillants révélés. Le dernier en date a provoqué la colère du Premier ministre australien face à l'Assemblée générale de l'ONU mercredi dernier. Un agent de l'entreprise nord-américaine, a-t-il assuré, a tout simplement piraté son système de santé, accédant aux données d'une base qui n'était pas publique, modifiant même certains fichiers. C'est le premier cas connu de piratage d'une agence gouvernementale par une IA.
2: TikTok a accepté de verser au moins 100 millions de dollars à l'État américain de l'Alabama pour éviter un procès. Le réseau social accepte aussi d'imposer une limite quotidienne de 2 heures aux jeunes utilisateurs. Les grands réseaux sociaux font face à un vaste contentieux aux États-Unis où des États et des milliers de familles les accusent de nuire à la santé mentale des jeunes. En Inde, la contestation monte après la découverte d'irrégularités qui pourraient concerner des millions d'électeurs. Hier, des manifestations ont éclaté dans plusieurs villes. La commission électorale est accusée d'avoir massivement supprimé des noms d'électeurs des listes. L'opposition exige donc la démission du président de cette commission. Étudiants, syndicats, mais aussi le parti des cafards manifeste. Abdullah Erali.
8: À New Delhi, les étudiantes sont en première ligne. Leur cible, la commission électorale, accusée d'avoir favorisé le pouvoir aux différentes et récentes élections. À 25 ans, Neha Bora mène le rassemblement.
9: Ce donnant-donnant ne marchera pas. Nous sommes dans la rue et nous y resterons chaque jour, jusqu'à ce que notre droit de vote soit garanti. Il n'y a pas d'autre option.
8: La contestation a éclaté après la révélation de suppression massive d'électeurs. Près de 130 millions de noms auraient disparu des listes officielles. L'opposition y voit une manœuvre en faveur du pouvoir. Parmi les manifestants, Anjali Bhardwaj, pionnière du droit à l'information en Inde.
10: Tout ça s'est produit sous la direction du chef de la commission électorale, Gyanesh Kumar. Il doit rendre des comptes. Il n'a plus aucune autorité morale pour rester en poste.
8: Ce rap, c'est la marque du parti des cafards qui enflamme les réseaux. Le mouvement satirique qui a obtenu la démission du ministre de l'Éducation en juillet dernier donne 48 heures au chef de la commission électorale pour partir. L'ultimatum expire cet après-midi. Abdullah Erali, New Delhi, RFI.
2: La Californie a célébré hier vendredi son tout premier Dolly Parton Day. La date du 25 septembre est un clin d'œil à l'un de ses plus grands succès, 9 to 5. C'est le gouverneur de cet état démocrate qui est à l'origine de cette journée en hommage à la légende de la musique country américaine qui est morte le mois dernier à l'âge de 80 ans.
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0: L'interview d'aujourd'hui avec Chloé, elle est chargée de communication pour Micropolis et elle vient nous parler de la rentrée de la Cité des Insectes, un programme qui débute le 2 septembre et s'achève jusqu'au 16 octobre prochain à Saint-Léon. Bonjour Chloé.
1: Bonjour.
0: Alors qu'est-il au programme à Micropolis pour cette année 2026 ?
1: Alors, en septembre, donc la cité reste ouverte évidemment du mercredi au dimanche de 10h à 18h. Donc on vous donne rendez-vous pour en fait nos animations phares qui persistent et qui restent au programme. Donc c'est une belle façon un peu de prolonger les vacances et de découvrir le parc dans une ambiance un peu plus paisible après l'effervescence estivale.
0: On est toujours sur un public familial.
1: Bien sûr, en septembre après il y a beaucoup de camping-caristes, de couples sans enfants, de couples plutôt seniors qui viennent à la cité justement pour profiter de nos animations phares qui sont toujours disponibles.
0: Oui, profiter de Saint-Léon et visiter pourquoi pas la Cité des Insectes. Est-ce que tu

0: disposition pour profiter pleinement de votre journée à l'extérieur.
1: Alors Chloé, on peut bien sûr prendre les billets sur le site, mais aussi sur place, j'imagine.
0: Oui. Tout à fait.
1: Micropolis-aveyron.com. Et petite dernière question d'actualité peut-être prochaine, hormis bien sûr cette rentrée. Est-ce que vous allez prévoir, je sais que c'est un petit peu tôt pour en parler, mais peut-être un agenda spécial ou une programmation spéciale Halloween, peut-être spéciale Noël?
0: Évidemment, pour les vacances d'automne, du coup du 17 octobre au 1er novembre, on vous prépare un programme tourné autour de la vie secrète des araignées avec une nouvelle animation qui sera tissée des mystères.
1: Très bien, on sera bien sûr au rendez-vous pour annoncer toutes ces actualités. Merci beaucoup Chloé. On rappelle que tu es chargée de communication pour Micropolis et bien sûr toutes les infos sont toujours sur le site micropolis-aveyron.com.

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1: Le Wi-Fi ou Dieu, des points communs. Le Wi-Fi ou Dieu, des points communs. Ils sont tous les deux sans fil, invisibles, non comestibles. Ils ont plusieurs apparences pour désigner une même chose. Plusieurs noms, SFR, Bouygues, Free, Allah, Bouddha, Shiva, Jésus est là.

le Wi-Fi et Dieu des lieux communs. On peut les trouver dans les lieux publics, par exemple les jardins, les bibliothèques, les gares. Il y a aussi un vocabulaire commun.

chemin. 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

signifie, ou Dieu, des points communs. Il rassemble universellement, il rassemble de par le monde une communauté internationale. Il y a un partage de valeurs communes.

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Bonjour et bienvenue dans l'actu des oubliés. Ce mois-ci, nous revenons sur la victoire populaire qui a marqué le combat contre l'ICE aux États-Unis lorsque le 12 février, l'administration fédérale des États-Unis annonce la fin de l'opération de l'ICE des villes jumelles de Minneapolis et de Saint-Paul. Nous n'allons pas revenir en détail sur l'histoire de l'ICE et la manière dont Trump en a fait sa milice depuis son retour au pouvoir. Pour cela, nous vous invitons à réécouter le premier épisode de cette saison 6, consacré aux émeutes de Los Angeles contre la présence de l'ICE en juin dernier. Rappelons seulement que le néofasciste au pouvoir a élargi les prérogatives de cette police aux frontières, lui permettant d'arrêter et d'expulser n'importe quelle personne née à l'étranger et incapable de prouver qu'elle réside depuis plus de 2 ans dans le pays. Son budget a lui aussi été augmenté à 170 milliards de dollars, davantage que les armées espagnoles, turques ou australiennes. Le magazine In This Times titrait ainsi en octobre « La 13e armée du monde déchaîne sa violence à Chicago ». La force de frappe et de célérité avec laquelle l'ICE peut désormais agir aboutit dans les faits à une constellation d'abus. Toute personne non blanche est une cible potentielle, et si par malheur elle n'a pas de preuves sur elle, il peut arriver qu'elle soit expulsée avant d'avoir pu justifier légalement de sa présence aux États-Unis. Des personnes sont même arrêtées alors qu'elles se rendent à un jugement nécessaire dans leur parcours de régularisation. Et même en cas de libération, le traumatisme reste et la peur se répand dans les communautés. Les opérations s'accompagnent d'une campagne médiatique nauséabonde, déshumanisante et xénophobe. Trump utilise le terme « alien » pour parler des personnes nées à l'étranger. On compare les personnes ciblées à des Pokémon en reprenant le slogan du jeu « Attrapez-les tous ». Les interventions de l'ICE sont filmées et diffusées sur les réseaux pour créer la terreur dans la population. Les coups d'éclat contre l'ICE se multiplient et un véritable mouvement local comme national se construit. Car après LA, Washington et Portland, où la garde nationale est systématiquement envoyée pour réprimer les oppositions, l'ICE s'apprête à mettre les pieds à Chicago. La tension est maximale, en particulier dans la capitale de l'Oregon. En ce mois de septembre, Trump clame « Portland est un enfer sur Terre et les antifas sont des terroristes ». Voilà des semaines que le site hébergeant l'ICE est encerclé. Tournant en dérision le président, on défile déguisé en animaux dans des cortèges carnavalesques. Dans le New Jersey, c'est un autre centre de détention qui est envahi. Son activité doit être interrompue durant plusieurs mois.

0: et voilà que Trump déclare la guerre à Chicago, ville sanctuaire et de résistance. On y observe un changement de méthode. Désormais, l'ICE fait des rondes à bord des SUV banalisés et arrête les gens au hasard dans les rues, sur la seule base de leur aspect physique. À Logan Square, quartier du nord-ouest de la ville qui abrite une importante communauté latino, les rues se vident. L'animation habituelle, les vendeurs ambulants, la musique, tout disparaît au profit d'un silence pesant, l'eau de toute société vivant sous un régime fasciste. Et pour celles et ceux qui décident de résister, les mêmes méthodes qu'à LA ou Portland sont mises en place. Dans les quartiers, les solidarités émergent sous quatre formes principales. D'une part, des groupes d'information diffusent toutes les informations nécessaires à la fois aux personnes menacées et aux personnes qui souhaitent soutenir. Première chose à savoir, l'ICE n'a pas le droit de pénétrer dans un domicile privé. À New York, le maire de la ville fraîchement élu, qui s'est rendu célèbre durant la campagne pour afficher son soutien au peuple palestinien, fait lui-même la promotion du fascicule « Connaître ses droits ». Deuxième chose, comme les personnes menacées par l'ICE sont contraintes de demeurer chez elles, des réseaux d'entraide se mettent en place. À Chicago, à peine l'ICE est arrivé qu'elle tue. Le 12 septembre, un père de famille d'origine mexicaine est assassiné alors qu'il amenait ses deux enfants à l'école. La police de l'immigration l'accuse d'avoir voulu renverser les agents avec sa voiture. Version démentie par les médias. L'événement terrorise la population et dans les quartiers, on s'organise pour soutenir les personnes qui pourraient être menacées en leur faisant des courses, en emmenant leurs enfants à l'école ou en les soutenant financièrement lorsqu'elles ne peuvent plus aller travailler. Cynthia Cortez dit ainsi à Mediapart.
1: Je sais que les gens ont peur de sortir de chez eux. Les gens ne font pas leurs courses. Les enfants ne vont pas à l'école. Je le fais donc pour eux. Les gens ont du pouvoir. Une seule personne peut changer beaucoup de vies.
0: Troisième idée, l'ICE Watch, la surveillance. Les communautés s'organisent en groupes de réponse rapides afin de repérer les déplacements de la police de l'immigration et de pouvoir se mobiliser rapidement lorsqu'elles se positionnent pour procéder à des contrôles et à des arrestations. Repérer les hélicoptères noirs, les véhicules aux vitres teintées, relever systématiquement les plaques des voitures, patrouiller dans son quartier pour repérer les uniformes. Un grand nombre de signes peut indiquer une intervention imminente. Les militants et militantes sont entraînés à les repérer. No cap uptown ready for lift off, but I can't even get up in a bar with Tim's on. Why not? Well, that is obvious as why when I see sirens in the rearview with his ominous BLM doesn't mean I want to politic catch a backhand like a compliment. Et comme les interventions de l'ICE sont de plus en plus imprévisibles, l'outil le plus utilisé devient le sifflet. On le porte quotidiennement pour pouvoir alerter à tout moment. Le code, des petits coups irréguliers pour prévenir la présence de l'ICE. Un long sifflement pour avertir qu'une interpellation est en cours. Le but, faire se réunir un maximum de gens en un minimum de temps. Encercler les voitures de l'ICE pour les empêcher d'avancer. Cerner un bâtiment et ne laisser sortir les paramilitaires que lorsqu'ils acceptent de quitter les lieux sans arrêter personne. Former une foule, faites du bruit, devient le slogan d'une population où tout le monde se sent concerné par une autodéfense populaire devenue nécessaire face à l'État fasciste. L'Illinois Coalition for Immigrant and Refugees Rights tient en permanence une ligne téléphonique où toute personne peut obtenir de l'aide dans 15 langues différentes, dont le Quichua, l'Ourdou, l'Hindi, l'Ukrainien, le Vietnamien ou encore le Polonais, dans un but de support légal, de services sociaux ou de dénoncer toute activité de l'ICE. Le Chicago Tempest Collective écrit.
2: Parmi les milliers de citoyens de Chicago qui ont rejoint les groupes de surveillance de l'ICE, beaucoup n'avaient jamais participé à des mouvements sociaux auparavant. On y apprend en s'organisant. Des quartiers entiers se mobilisent pour manifester dans les rues lorsqu'ils sont informés que l'ICE harcèle leurs voisins. Les enseignants syndiqués des écoles tiennent tête aux agents fédéraux et refusent de laisser leurs élèves ou leurs parents être enlevés.
0: Quatrième levier, l'occupation, en particulier aux abords des QG et des centres de détention de l'ICE, comme à Portland. À Chicago, c'est chaque vendredi avant même le lever du jour que le centre de détention de Broadview est bloqué. Il est une plaque tournante de la détention de personnes dites étrangères dans le Midwest. Les centres de détention de l'ICE sont limités à 150 personnes dans l'Illinois, ce qui représente un problème logistique. La police de l'immigration peut arrêter autant de personnes qu'elle veut. Si elle ne peut pas les enfermer, elle sera obligée de les relâcher. Les blocages ont lieu le vendredi car c'est le jour où les transferts de prisonniers ont lieu vers l'aéroport et vers d'autres centres de détention, notamment vers le Texas. Le 19 septembre, comme le raconte Crime Think, les contestataires arrivent dès 4h30 du matin pour bloquer la sortie des premiers fourgons qui tentent de quitter le centre de détention. Ils sont obligés de faire demi-tour. Et toute la journée, la foule harcèle l'ICE qui tente des sorties à coups de gaz au poivre pour disperser la foule. Les vidéos qui sont diffusées sur les réseaux participent à amener toujours plus de monde face au centre. Des familles parviennent même à entrer en contact avec leurs proches à l'intérieur. Mais la violence de l'ICE connaît peu de limites. Des personnes sont blessées, parfois les agents menacent la foule de leurs armes à feu. Et lorsqu'ils sont dépassés, c'est la police locale qui vient en soutien. Fin septembre, le centre de détention s'équipe finalement de grandes grilles qui limitent les affrontements directs.
3: I see out
0: À Chicago, la plateforme Hands of Chicago coordonne les actions de tous les collectifs de quartier et s'articule aussi autour des luttes LGBTQIA+ et des résistances féministes, notamment pour l'avortement. Elle est également en première ligne lors des mobilisations nationales, comme celles qui ont été baptisées les No King's Day, le jour du refus du roi. La deuxième du genre est organisée le 19 octobre. Elle réunit 250 000 personnes à Chicago et 5 millions dans l'ensemble du pays. L'histoire antiraciste de la ville y est rappelée, comme cet héritage datant de 1850 où Chicago avait refusé d'appliquer la loi qui imposait d'expulser vers les États du Sud les esclaves qui avaient fui et trouvé refuge au Nord. Le site d'info anarchiste Crime Think rappelle alors le double rôle de l'ICE. D'une part, la police de l'immigration a des objectifs affichés, chiffrés même, puisque Trump vise l'expulsion d'un million de personnes par an durant son mandat. Mais d'autre part, elle sert le dessein plus silencieux d'élever de plusieurs crans le niveau de terreur dans le pays. L'État fédéral veut normaliser l'utilisation de la garde nationale contre une population dissidente ou contre des villes qui s'estiment sanctuaires. Et si à Chicago l'envoi de la garde nationale est bloqué par une juge, le fait que le président utilise la menace suffit à montrer l'autoritarisme qui avance. Black kid, white town. 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Plus largement, la frange fasciste au pouvoir veut briser toute initiative solidaire, éroder le lien social, diviser les communautés et isoler les minorités. Et c'est au service de la domination capitaliste que cette violence est utilisée. Il est plus facile de dominer, d'exploiter une masse où chaque personne est isolée, laissée à elle-même, sans soutien ou support pour faire respecter ses droits ou les défendre. Utiliser la violence pour répandre la confusion, la division et finalement dominer les corps et les esprits pour en extraire la richesse, nous avons là l'un des éléments clés du fascisme comme prolongation de l'empire capitaliste colonial. Le site À l'encontre écrit
1: « Au cœur du capitalisme se trouve la demande d'une main-d'œuvre à la fois vulnérable et facilement exploitable, souvent fournie par des travailleurs et travailleuses sans papier. Les frontières agissent comme des mécanismes de contrôle de la main-d'œuvre, dictant qui peut participer à la population active et dans quelles circonstances. Les lois sur l'immigration ne sont pas vraiment conçues pour protéger les travailleurs et travailleuses des États-Unis de la concurrence. Il s'agit plutôt d'un outil permettant de créer un marché du travail à plusieurs niveaux, où certains travailleurs peuvent être surexploités, tandis que d'autres restent précaires et divisés.
0: Malgré des salaires inférieurs au minimum légal et des conditions de travail illégales marquées parfois de violences régulières, ce sous-prolétariat ne peut se plaindre à cause de la menace constante d'expulsion. À l'encontre poursuit.
1: Cela profite au capital de deux manières. Premièrement, en fournissant aux employeurs une main-d'œuvre bon marché et exploitable. Et deuxièmement, en exerçant une pression à la baisse sur les salaires et sur les conditions de travail de l'ensemble de la population laborieuse. L'effet le plus néfaste de l'ICE est peut-être son rôle dans la division de la classe ouvrière. En cultivant la peur et le ressentiment envers les immigrants, l'ICE sape la solidarité nécessaire à une organisation syndicale efficace et à un changement politique.
0: Et c'est bien pourquoi l'ampleur de l'auto-organisation des populations pour faire échec à l'ICE est une immense victoire. Le 11 novembre, lorsque prend fin l'opération de l'ICE à Chicago, Crime Think célèbre la résistance que la population de l'Illinois lui a opposée. Seulement 0,5% de toutes les personnes privées de papier vivant dans la région ont pu être arrêtées, dit le site, ce qui constitue tout de même 3000 personnes. On peut encore lire...
2: Nos premières confrontations avec l'ICE étaient terrifiantes. Ils ne se comportent pas comme les forces de l'ordre habituelles, mais comme des soldats. Ils sont habillés de tenues de combat intégrales, sont à l'aise avec le fait de gazer tous ceux qui les défient, ne font pas la différence entre une contestation violente et non violente, et ne modulent généralement pas leur niveau d'agressivité selon les circonstances. Et pourtant, nous avons pu constater au fil du temps que tant qu'ils n'étaient pas soutenus par la police locale envoyée par les élus démocrates, leur capacité à contrôler la rue est fragile.
0: Malgré cette résistance exemplaire, Trump poursuit son œuvre. C'est un véritable changement de régime qu'il tente d'instaurer avec un relais dans les États qui sont acquis à sa cause. Dernier exemple en date, fin février, le Kansas a notifié aux personnes trans que leur papier d'identité n'était plus valide et qu'elles devaient en demander d'autres sur lesquels serait inscrit le genre qui leur a été assigné à la naissance. En attendant, elles ne peuvent notamment plus conduire ou faire toute autre chose qui nécessite des papiers en règle. Là encore, la résistance s'organise. Le Colorado voisin s'érige en état-refuge et offre de fournir tous les moyens nécessaires pour accueillir les personnes trans qui souhaiteraient déménager dans un état où elles seraient en sécurité. À la mi-novembre, lorsque l'ICE quitte Chicago, elle investit Minneapolis. Le premier affrontement a lieu le 18 novembre. Pas tout à fait le premier, car le 3 juin, 6 mois plus tôt, il y avait déjà eu une réaction populaire lorsque l'ICE avait prétexté de démanteler un réseau criminel pour pénétrer dans un restaurant et tenter de kidnapper des salariés. Le quartier avait aussitôt réagi, empêchant les agents de se déplacer. Une escarmouche qui avait précédé de 72 heures le soulèvement de Los Angeles. Par la suite, sans être totalement épargné, il semble que la capitale du Minnesota soit restée plutôt calme. Ville démocrate et bastion des luttes antiracistes et du mouvement Black Lives Matter depuis l'assassinat par la police de George Floyd en 2020, elle demeurait cependant dans le collimateur de Trump jusqu'à l'automne. Streets full of cages, flags soaked in lies. En ce 18 novembre, le pays entier est sous pression. L'ICE occupe la Caroline du Nord. Des défilés massifs ont lieu à Raleigh, Memphis et Charlotte avec le slogan « Pas de justice, pas de paix, la police est raciste ». À Minneapolis, dès 9h, c'est la première alerte. Des véhicules se montrent et disparaissent aussitôt. 9h30, seconde alerte. Cette fois, ils sont garés. Très vite, 200 personnes se rassemblent en face d'un entrepôt cerné par un cordon de policiers. Des agents finissent par sortir avec des personnes menottées, déclenchant la colère de la foule qui paralyse les véhicules. Les gaz ne se font pas attendre et les voitures de l'ICE se sont attaquées, les vitres brisées. Finalement, elles parviennent à s'enfuir et un débat naît dans la foule, certains clamant « N'utilisez pas la violence, c'est exactement ce qu'ils veulent !» D'autres répliquant « Là c'est bon, on en a assez, il faut se battre !» Peu après, un homme confie à un journaliste de Crime Think.
3: Ils ont pris mon père. C'est pas un criminel, il bossait. C'est un père de famille. Et ils viennent de nous l'arracher. Je suis dévasté. Mon père bossait là depuis plusieurs années pour soutenir la famille. C'est un bon gars, c'est pas un criminel. Il prenait soin de nous. Il a appelé ma mère ce matin. Il a dit que l'ICE arrivait à son boulot. Je dormais parce que je travaille jusque tard dans la nuit. Mais dès que j'ai su, je suis venu direct ici. Ma sœur était déjà là. Ils l'ont poussé et ils ont pris mon père.
0: Les attaques de ce que de plus en plus de gens nomment désormais l'armée d'occupation se multiplient, surtout à partir du 2 décembre. Les agents de l'ICE sont si nombreux qu'il est impossible de traverser la ville sans les voir plusieurs fois. On parle de pogrom racial, des personnes non blanches sont kidnappées en pleine rue, à l'arrêt de bus, parfois à l'aide d'un logiciel de reconnaissance faciale. C'est parfois plusieurs jours après qu'elles sont libérées à condition qu'un proche amène leurs papiers au centre de détention. Les 81 réseaux d'intervention rapide de Minneapolis sont sur le qui-vive en permanence. Au départ 4000, mais on parle bientôt de 10 000 personnes qui patrouillent, alertent les voisins, suivent et encerclent les agents de l'ICE dès qu'ils en voient. Dès que possible, depuis l'été dernier, des personnes sont postées aux portes du Whipple, le QG de l'ICE, pour prévenir de ces allées et venues. Un chat internet est créé pour récolter tous les signalements dans le Southside, et des discussions sont entretenues en permanence sur le réseau Signal pour tous les lieux sensibles, établissements scolaires par exemple. Autre méthode, épuiser l'occupant. Les hôtels où dorment les agents sont assaillis par des fanfares et des groupes bruyants. Parfois 25 personnes suffisent à réveiller tout un escadron à 3h du matin. Des formulaires ont été mis en ligne pour que les employés des hôtels puissent avertir de manière anonyme que l'ICE a pris quartier dans leur établissement. Des groupes signal sont créés spécialement pour l'occasion, afin que l'info ne fuite pas, et on se retrouve pour se répartir les rôles. Une personne médiatrice si la police se pointe, une personne chargée d'expliquer voire de recruter des passants, etc. On vient avec des lampes torches surpuissantes pour éclairer les fenêtres, et avec des alarmes portatives qui se déclenchent lorsqu'on retire la goupille et ne s'arrêtent pas tant qu'on ne l'a pas remise. Lorsque la police arrive, il suffit de se fondre dans la ville et de passer à l'hôtel suivant. L'idée de déclencher des alarmes de voitures dans le quartier surgit aussi assez rapidement. Début janvier, des appels circulent à renforcer encore la pression. L'ICE est une agence en crise, dit-on. Elle peut être vaincue. Trump, de son côté, a fait de Minneapolis son champ de bataille le plus symbolique. Le 5 janvier, il déploie de manière inédite 2000 agents de l'ICE supplémentaires, portant le total à 3000. Le lendemain, un résident de Minneapolis meurt dans un centre de détention au Texas. Et le surlendemain, le 7, Jonathan Ross, agent de l'ICE, abat de sang-froid Renee Nicole Good, alors qu'elle était en train de dégager son véhicule de la chaussée. Le crime a lieu à seulement 6 pâtés de maison de là où George Floyd a crié « I can't breathe, je ne peux pas respirer » juste avant de mourir sous les coups de 4 policiers en 2020. Non seulement la femme de 37 ans ne présentait aucun danger, mais l'ICE empêche ensuite un médecin présent sur place de lui porter les premiers secours. Un meurtre pur et simple, pourtant justifié par Trump et sa secrétaire à la sécurité intérieure, qui accuse Renee Nicole Good de terrorisme, alors qu'elle était simplement présente avec sa femme pour observer et dénoncer l'ICE. La scène est filmée, y compris par la caméra piéton du meurtrier, que l'on entend traiter la victime de salope, juste après lui avoir tiré trois fois dessus. La foule émerge de partout. Ce n'est que grâce à l'intervention de la police municipale que les agents parviennent à quitter la scène de crime. La Portland Avenue est rapidement noire de monde. On crie « Fists up, feds down, get the fuck out of town !» Les poings en l'air, les fédéraux à terre, cassez-vous de notre ville ! L'ICE surgit à nouveau. Elle tire des balles de poivre à bout portant dans les visages. Des barricades sont érigées, dont certaines vont rester plusieurs jours. L'une d'elles porte l'inscription « Protégez les vivants, honorez les morts ». Plus tard dans la journée, l'ICE essaye encore de kidnapper l'élève d'un lycée. La résistance les fait fuir. Et au même instant, dans le centre-ville, un groupe d'une cinquantaine de personnes brise les portes du palais de justice et entame une occupation. De nombreux cortèges se forment dans les quartiers. Le soir, 10 000 personnes se rassemblent sur Portland Avenue. Le pays, le monde peut-être, sont atterrés. Mais les personnes qui surveillent l'ICE depuis plusieurs semaines ne sont pas surprises. Nombre d'entre elles ont été intimidées, menacées avec une arme, ont vu leurs pneus crever ou ont même été kidnappées par l'ICE et relâchées en rase campagne, parfois de nuit et par des températures négatives. Les émeutes sont quasi quotidiennes. Une semaine après l'assassinat de Renee Good, dans la nuit du 14 janvier, des coups de feu sont entendus. L'ICE a encore tiré à balles réelles. Les téléphones se mettent à sonner. Combien de personnes, vivantes ou mortes? Un garçon de 12 ans, vénézuélien. L'ICE a tiré sur la maison parce qu'il refusait d'ouvrir la porte. Julio Sosa Celis se terre chez lui, terrorisé. Mais il a besoin de soins. Un témoignage anonyme relate.
1: Je ne savais pas quoi croire. C'est toujours comme ça quand une nouvelle urgence survient. Au cours des 45 derniers jours d'occupation fédérale, se frayer un chemin dans le brouillard de la guerre pour

0: de récompense pour les agents lorsqu'ils réussissent à expulser des gens. L'ensemble est diffusé en direct sur Internet. Les voitures sont détruites et estampillées « Nazis ».
1: Une ambiance festive de fête de quartier s'installait. Les gens allumaient des feux d'artifice. Quelqu'un dansait sur le toit d'un véhicule, tandis qu'une autre personne passait à plein volume le morceau « I don't fuck with you » de Big Sean. Certains automobilistes qui passaient par là levaient le poing par la fenêtre et criaient « Fuck ICE !» Je suis tellement fière de ma ville, me suis-je surprise à murmurer à voix haute. Après 7 semaines d'atrocités commises par ces fascistes, les gens ripostaient enfin.
0: Le 14 janvier fera date. Un quartier est parvenu dans l'émeute à faire fuir l'ICE et la police. La peur changerait-elle de camp ? En tout cas, c'est un tournant. L'événement pose aussi, et à nouveau, la question du soutien de la police à l'ICE, malgré l'apparente hostilité de nombreux maires démocrates à la présence de la police de l'immigration dans leur ville. Comme à Chicago ou à Los Angeles, les forces de police de l'État et de la ville permettent à l'ICE de mener à bien ses opérations. On entend aussi les libéraux dire parfois de ne pas se rendre sur les lieux des enlèvements. Et pourquoi ? D'abord parce qu'il y a un enjeu pour les politiciens de maintenir l'ordre, c'est-à-dire de perpétuer le fonctionnement habituel de la société, même si celle-ci sombre dans le fascisme. La paix sociale leur est précieuse, mais qu'est-ce que la paix sociale au juste ? C'est un privilège pour des responsables politiques de pouvoir attendre avant d'agir, c'est-à-dire de négocier et d'espérer une sortie politicienne à la crise, ou d'attendre la fin du mandat de Donald Trump et éventuellement de réparer ensuite les dégâts causés. Or, pour les personnes qui sont arrêtées par l'ICE, l'expulsion et le traumatisme dû à la violence est un danger immédiat et définitif. Comme le dit Crime Think, il est peut-être dans l'intérêt des maires libéraux de maintenir l'ordre alors que des mercenaires kidnappent et tuent des personnes, mais ce n'est pas dans le nôtre. Enfin, la résistance autonome, en dehors du cadre autorisé par les partis, est systématiquement vue comme une menace. Lorsque le peuple se rend compte qu'il n'a pas besoin de l'État ni des forces de l'ordre pour vivre en paix, la raison d'être des politiciens disparaît. Les démocrates, bien que plus libéraux que Trump, appartiennent au même camp et défendent tout autant l'emprise de l'État-nation dont le fascisme n'est que le prolongement. L'élément colonial n'est pas à occulter ici. D'ailleurs, le QG de l'ICE à Minneapolis est étrangement situé à côté d'un fort qui marque l'une des premières installations coloniales dans la région. Jadis, s'y trouvait un centre de détention pour les natifs Dakota. Les collectifs anti-ICE de Minneapolis veulent passer à la vitesse supérieure. Une grève générale est annoncée pour le 23 janvier. Or, juste avant, le 20 janvier, une photo fait le tour du monde. Celle d'un enfant de 5 ans, Liam Ramos, coiffé d'un bonnet de lapin bleu, arrêté avec son père près de son école primaire. La scène se passe à Columbia Heights, tout proche de Minneapolis. L'enfant et son père sont finalement déportés dans un centre de détention au Texas, à 2000 km de là. Quand bien même la famille n'est pas en situation irrégulière, puisqu'elle a une demande en cours de procédure. On saura plus tard que l'ICE a utilisé l'enfant comme appât pour tenter de faire sortir la mère de la maison familiale afin de l'arrêter elle aussi. Mary Granlund, présidente des écoles de la ville, dit à la presse.
2: Nos écoles et nos communautés doivent être des lieux sûrs où les enfants et les familles peuvent s'épanouir et nous avons besoin d'une solution diplomatique à cette situation. Et nous avons besoin de votre aide car au final, nous avons des sifflets et ils ont des armes.
0: Et le 23 janvier, la grève est un succès. Tôt le matin, par moins 35 degrés, une petite centaine de personnes bloquent le centre de détention, tandis que quelqu'un abandonne une caravane au beau milieu de la route qui le relie à l'aéroport. Dans la journée, entre 50 et 100 000 personnes défilent sur les avenues où les commerces ont fermé leurs portes. On dénombre un millier d'entreprises qui ont rejoint la grève. Un adulte sur quatre vivant à Minneapolis serait mobilisé. Et 8% de la population aurait séché le travail à l'échelle régionale. Dès le lendemain, une autre personne est assassinée. Alex Jeffrey Pretty, infirmier, 37 ans lui aussi. S'interrompant alors qu'il filmait des violences de l'ICE pour venir en aide à une femme, il est pris à partie, aspergé de gaz, mis au sol et frappé. Lorsqu'un agent s'aperçoit qu'il porte une arme dans sa poche arrière, il est froidement abattu. 10 balles dans le dos. Son pistolet sera utilisé comme justification. Trump prétend qu'il voulait faire un massacre. Alex Pretty détient pourtant un permis de port d'armes et sur les images, à aucun moment il ne fait un geste qui puisse indiquer qu'il compte s'en servir. Une fois de plus, la colère explose dans les rues des villes jumelles, mais aussi à New York, LA, San Francisco et Oakland. Le quartier de Whittier, où Pretty a été assassiné, se soulève, les habitants et habitantes offrant du mobilier de jardin ou des vieux canapés pour faire des barricades. La foule abonde de tous côtés, mais d'après plusieurs témoignages, c'est surtout la peur et la confusion qui se lisent sur les visages des agents. Ils fuient finalement sous un feu nourri de boules de neige, plusieurs pierres venant même briser les fenêtres de leur voiture.

0: Eat Square est renommé Alex Pretty Square et des prises de parole se succèdent. Un homme d'une vingtaine d'années s'exclame.
1: Nous avons écrit l'histoire hier. Nous avons lancé une grève générale. Nous avons paralysé toute cette putain de ville. C'est la meilleure arme dont disposent les gens. Personne ne viendra nous sauver. C'est nous qui faisons fonctionner le monde. Et c'est nous qui pouvons le faire s'arrêter. Mais un jour, ce n'est pas suffisant. Nous devons continuer lundi.
2: 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No more ice! Ice out now!
0: Dans la foulée, Greg Bovino, le commandant en chef de l'ICE ouvertement néo-nazi, est rétrogradé et quitte Minneapolis. Le soir même, une manifestation vient célébrer son départ auprès de l'hôtel où sont hébergés les agents. On crie « ICE égale Gestapo ». À partir de là, les manifestations sont quotidiennes. Des cortèges sillonnent les rues pour empêcher les arrestations. Devant les hôtels, c'est tous les soirs que des gens se réunissent. De plus en plus d'établissements refusent d'ailleurs d'héberger les agents. Certains ont carrément fermé leurs portes. Il ne s'agit plus de seulement faire du bruit. Le 25, en bas de l'hôtel Home to Suites, des barricades sont érigées, des vitres de l'hôtel sont taguées, des tueurs vivent ici. Le hall est envahi et la déco est refaite. Même des clients de l'hôtel se joignent à la manif et des personnes circulant en voiture viennent simplement se garer en plein sur l'avenue. Après 2 heures de boucan, l'ICE tente une sortie. La foule réplique en lui lançant des casseroles et des boules de neige. Puis tout le monde se disperse. Une demi-heure plus tard, on revient pour reprendre le concert et taguer plus de murs. Cette fois, c'est la police qui arrive et qui suit le rassemblement dans les rues adjacentes. Or, non loin de là, un autre groupe attendait son tour et prend le relais. Le quartier sera ainsi animé pendant plus de 6 heures. Début février, la pression populaire ne se relâche pas et la tension devient telle que c'est finalement Trump qui craque. Après un premier retrait de 700 agents, la fin de l'opération de l'ICE est annoncée le 12 février. Les collectifs célèbrent cette première victoire. Plus de 30 000 personnes auraient participé de près ou de loin au comité de réponse rapide.
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0: La bataille de Minneapolis, avec l'ensemble du mouvement anti-ICE aux États-Unis, doit faire date dans notre référentiel de résistance contemporain. Il démontre que des villes unies et organisées autour du lien social, de l'action simple d'assister, d'alerter et d'être en présence, peut faire face à la 13e armée du monde, dirigée par un fasciste tel que Donald Trump. Bien sûr, la victoire n'est pas totale et l'ICE est toujours là. Le 17 février, elle a tué une enseignante dans l'État de Géorgie. À Minneapolis, les comités de réponse rapide sont en ce début mars en plein dans une semaine de mobilisation pour ne pas relâcher la pression. C'était l'actu des oubliés, merci de nous avoir écoutés. Au doublage, Marie-Lou, Mona et Antonin. Vous retrouverez toutes nos sources sur l'audioblog L'Actu des Oubliés. Quant à la musique, vous avez pu entendre 3 chansons liées à la lutte contre l'ICE. La première du rappeur Nourdé, arrêté pendant les émeutes à Minneapolis, avec la chanson Black Kid White Town. Ensuite Ice Age de Track Boost et Nuestro Cielo. Et en ce moment Anti-Ice de Lil Skibidi Man. Joyeux 8 mars et belle grève à toutes et tous. Prenez soin de vous et de vos voisins voisines. Et à dans un mois pour le prochain épisode. 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
2: Bonsoir à toutes et à tous, je suis Tostuga, j'ai pris le contrôle du studio de RTR. On va être ensemble pour une heure de musique que je te partage. Salut auditeurs de RTR et bienvenue à toi pour la troisième édition de la playlist de Tostugal. J'espère que tu passes un bel été et que tu es confortablement installé car on commence tout de suite avec Audi Place Run du collectif polonais Dread Squad.

Waouh, sacré ridim! Maintenant qu'on s'est échauffé, on continue sous le soleil chilien avec Ana Tirú et ses sonorités sud-américaines.

C'était La fille du chat noir de Matmata, qui d'ailleurs a fait partie de la programmation du festival Druyenfête du mois d'août 2026. Tiens, lui, on aimerait bien le voir un jour à Druy. C'est Manu Chao en compagnie de Chalard 58 et Sir Wilson. C'est tout de suite sur RTR.

Allez, on s'arrête pas en si bon chemin et sur la même énergie, je te propose d'écouter James Dino avec Cash Money. Ce nom te dit peut-être quelque chose, puisque en plus de faire de la musique, James Dino est aussi chroniqueur dans l'émission de télé belge Le Grand Cactus. On y va.

Tu l'auras sûrement reconnu, cet accent, ce flow si particulier, l'homme aux 26 albums en 12 ans, c'était Jul avec La Crisothèque. On continue avec un autre classique, cette fois de rap US West Coast, issu d'un des meilleurs albums de rap de l'histoire, Chronique 2001. Tout de suite, Let's Get High de Dr. Dre. Allez, c'est pour toi auditeur de RTA, c'est cadeau.

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1: Et maintenant, on retraverse l'Atlantique pour retrouver le groupe de rock français Skip the Use, actuellement en tournée dans les festivals et en concert au Zénith de Paris en fin d'année 2026. En attendant, on s'écoute le titre Ghost. C'est parti. 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

Ah, ça rappelle de bons souvenirs, ça, non? C'était Don't Speak de No Doubt, et tu es toujours au bon endroit sur RTR. Tiens, le prochain titre que tu vas entendre, tu vas t'en souvenir, j'en suis certain. Voici un duo suédo-jamaïcain avec le titre Good or Evil d'Angelina Mava et Dafu Shaman.

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3: Wow, c'était chaud, ça, pas vrai? Ba, ba, bad avec Kiba, Busy Signal est celui qui a enflammé les Harrods, Monsieur Sean Paul. On s'approche de la fin de la playlist et je ne pouvais pas terminer sans un petit son du légendaire Notorious Big de la East Coast en feat avec Bob Marley.

Et voilà, nous y sommes. L'heure de se quitter est arrivée. J'espère que cette troisième édition de ma playlist t'a plu. Pour ma part, je me suis régalé. J'espère que toi aussi. Je te laisse avec Medine et son titre plein d'espoir et de promesses, L'amour. À très vite sur le 107 FM.

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